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0: Bienvenue, bienvenue dans Cogitpop, ce petit labo d'éducation populaire en train de se faire. Troisième émission d'une série qui propose comme outil politique pour muscler notre autodéfense intellectuelle, l'arpentage, ou plutôt le micro-arpentage, puisque nous avons 26 minutes, autant dire très très très peu de temps, pour pratiquer cet outil politique. Alors on va s'emparer d'une citation et voir ce qu'elle nous fait à plusieurs. Et aujourd'hui, pour la troisième édition, on est avec Jade. Salut Jade.
1: Salut.
0: De l'association La Fougue, enfin du collectif La Fougue. Et Seb, salut Seb.
2: Bonjour.
0: Que tu te décrirais de...
2: De plein de manières différentes.
0: Voilà, Seb, de plein de manières différentes. Merci d'être là. Alors on va rappeler, comme à chaque fois, hein, un peu ce que c'est que l'arpentage. Et puisque c'est toi, Seb, qui est venu avec une citation sur laquelle nous allons réfléchir, ou en tout cas parler, c'est à toi de nous dire comment tu vois l'arpentage, ce qu'est pour toi l'arpentage.
2: Alors je vais essayer d'être rapide. D'abord, l'arpentage, c'est la découverte à plusieurs d'un livre. On va le lire ensemble. Souvent ça prend plus de temps, pas 26 minutes, mais au moins 2 heures. C'est quelque chose qu'on fait régulièrement au Vence, au planning familial. Et là, pour diffuser, partager cette pratique, on a eu l'idée donc de proposer un micro-arpentage. On va pas lire à plusieurs un livre, mais une citation. Ce qu'il va y avoir de commun, c'est la manière de rebondir sur une phrase, alors que normalement on rebondit sur quelques pages, souvent une dizaine, qu'on lit à plusieurs. Et on va le faire en 3 temps. On va d'abord réagir sur ce qu'on a ressenti en termes d'émotion, parce que c'est quelque chose qu'on fait rarement, en tout cas que l'école nous a pas appris quand on lit, d'être attentif à ce qu'on a ressenti. Ensuite, on va se focaliser sur une idée, mais pas une idée en mode bon élève de j'ai compris ce que l'auteur ou l'autrice a voulu dire, mais plutôt une idée que ce que le texte ou la phrase nous donne à penser. Et dans un troisième temps, parce que c'est un outil politique d'émancipation, on est dans la tradition de l'éducation populaire politique, qu'est-ce que ça pourrait changer notre pratique? Parce que voilà, lire des choses, avoir des idées, c'est bien gentil, c'est la théorie, mais une théorie militante, souvent, c'est une théorie qui peut nous aider à mieux vivre et à mieux s'organiser, donc avoir aussi cette attention aux effets pratiques des idées qu'on partage et qu'on lit ensemble.
0: Mmh. Et tu avais donné comme petit mémo un acronyme AIE.
2: AIE, ouais. Alors, affect, moi c'est un mot que j'aime bien, mais c'est les émotions, les affects, une idée, et qu'est-ce que ça change dans l'existence. Donc ça fait
0: dans l'expérience.
2: Dans l'expérience. Donc voilà, le petit côté un peu rentre dedans aussi, les chocs et les rencontres perturbantes, c'est pas forcément une mauvaise nouvelle, ça peut être salutaire et faire du bien.
0: Mmh. Ok, et eh ben allez, on est trois, donc on te laisse.
2: Donc pour aujourd'hui, j'ai choisi une phrase écrite par Noémie Grunewald dans un très beau livre qui s'appelle Sur les bouts de la langue. Traduire en féministe. Et voilà ce que Noémie nous dit. Si les interprétations proposées par les hommes, et ou les blancs, les blanches, les bourgeois, les bourgeoises, les hétérosexuels, fin de la parenthèse, je reprends le début sans lire la parenthèse, si les interprétations proposées par les hommes peuvent être si partielles et faussées, ce n'est pas en raison d'une incompétence essentielle, mais parce que le confort des positions socialement dominantes permet l'économie de nombreux questionnements. Mmh. Est-ce que vous voulez que je relise une deuxième fois ?
0: On s'envoie une petite virgule et on la relit une fois.
2: Noémie Grunewald nous propose la phrase suivante. Si les interprétations proposées par les hommes peuvent être si partielles et faussées, ce n'est pas en raison d'une incompétence essentielle, mais parce que le confort des positions socialement dominantes permet l'économie de nombreux questionnements. Et je vous propose de réagir sur ce que ça vous fait en termes d'émotion, une phrase comme ça.
1: Eh ben, moi, ça me fait plutôt du bien. Je trouve que ça résume en relativement peu de mots quelque chose que j'ai déjà eu en tête, mais du coup, je trouve ça... Ça me fait plaisir.
0: Oui, moi aussi, c'est la première émotion. Mais alors, du coup, je m'en méfie un petit peu. Parce que, justement, je trouve ça confortable pour moi. Peut-être parce que j'ai l'impression que c'est une émotion qui est partagée. Voilà. C'est assez paradoxal.
2: Ouais. Alors moi, forcément, si je l'ai choisi, c'est plutôt une parce que c'est une phrase qui m'enthousiasme. Et ce que j'aime bien, c'est son équilibre. Parce que voilà, il y a, je vais pas rentrer déjà dans l'idée, mais je trouve qu'à la fois elle arrive bien appuyer là où ça fait mal, et tout en amenant une subtilité qui, d'une certaine manière, rend ça encore plus fort. Donc c'est une forme d'excitation intellectuelle pour ma part.
0: La subtilité dont tu parles, est-ce que tu veux nous la dire maintenant ou tu laisses pour la deuxième partie?
2: Ah, je pense que ça m'engage sur l'idée, donc.
0: D'accord.
2: Un petit teasing. j'en dis pas plus.
0: Ok. Mais sur l'affect, enfin, je sais pas si toi, ça te, tu veux encore réagir là-dessus.
1: Non. Enfin, voilà, pareil, enthousiasme et intérêt.
0: Mais c'est vrai que ça paraît. En fait, ça me paraît très très complet. Alors peut-être que toi, tu parles d'équilibre. Et effectivement, ça, c'est très complet. Ça englobe bien. C'est vrai que c'est une bonne. Une bonne citation, enfin une bonne définition de ce qu'est ces, enfin de ce que sont ces paroles, alors on pourrait dire de dominants, c'est-à-dire ceux qui n'ont pas à se préoccuper de, voilà, de ceux qui ne vont pas à se préoccuper d'autre chose d'ailleurs, peut-être.
2: Mais est-ce que tu veux enchaîner sur l'idée là, parce que je sens que justement, d'une certaine manière, tu vas vers ça.
0: Alors, il y a quelque chose de, enfin, je répète, hein, de très complet. Non, je sais pas. Je passe. Est-ce qu'on peut passer?
2: Tout à fait. Ouais, ouais. Et d'ailleurs, j'avais un peu bousculé l'ordre, mais ça, on peut.
0: Ouais.
2: Mais du coup, Jade, si tu veux commencer.
1: Oui. Et ben, du coup, je sais que c'est un livre qui parle de traduction. Je l'ai pas lu, mais et du coup j'ai l'impression que dans cette phrase, ce qu'elle dit, ça peut concerner. Enfin, c'est plus large que ce domaine-là de la traduction. Ça parle de. J'ai l'impression aussi s'exprimer sur des thématiques, des questionnements qui nous concernent pas directement et où du coup on va peut-être être moins pertinent ou en tout cas être. Puisqu'on n'est pas concerné et qu'on ne le vit pas dans notre chair, et ben on, même si on peut être compétent parce qu'on a du savoir, des savoirs froids, et ben par contre il nous manque un truc quoi en tant que dominant, je parle.
0: Intéressant, ouais, cette question. C'est vrai que sur le bout de la langue, sur les bouts de la langue. Ouais, cette question de la traduction et de la place, de comment on fait pour se mettre à la place d'autres, comment on parle à la place, comment on peut parler à la place des autres, alors qu'on n'est pas les autres. Et ne pas oublier qu'on ne l'est pas. Ne pas oublier qu'on ne l'est pas, ouais. Je sais pas, tu veux réagir?
2: Ça fait écho à ce que vous dites. Moi, il y a deux mots qui me donnent beaucoup à penser, c'est l'idée d'incompétence. Déjà, j'aime bien, c'est là où pour moi elle est subtile, parce qu'elle dit, ok, l'incompétence c'est pas essentiel. Donc voilà, elle essentialise pas, mais elle parle quand même bien d'incompétence. Donc, c'est pas l'idée que les dominants seraient des gens forts, compétents, etc. Non, ils sont incompétents. Donc ça, au moins, c'est réglé.
0: Et est-ce que tu peux juste, pour les auditrices, auditeurs, pour qui c'est pas forcément évident, justement, de préciser cette idée d'essentialisation?
2: Oui, ça voudrait dire qu'en fait, en fonction d'une caractéristique, donc par exemple le fait

0: qui sont incompétents, mais c'est pas une fatalité. Et puis le fait d'associer ça à une absence de questionnement aussi, je trouve que ça renverse pas mal le truc par rapport toujours à cette idée que les dominants c'est des gens qui savent, etc. Et là finalement peut-être qu'ils savent des choses, mais comme tu as dit, une forme de savoir froid, etc. Et donc souvent c'est un savoir de type récitation, ou le savoir des dominants qu'ils ont retenu à l'école, et c'est pas ce savoir de la vie qui est plus voilà des questions, des rencontres, le fait d'être obligé de se poser des questions parce qu'on est socialement dominé aussi, hein, l'épreuve de la nécessité. Et j'aime beaucoup moi cette idée de valoriser le questionnement, forcément les problèmes, enfin non pas forcément, par ailleurs j'aime bien la philosophie, donc c'est pour ça que je dis forcément, voilà, j'aime bien les problèmes et tout, et le fait de dire que voilà les positions qui arrive à dire des choses sur le réel, c'est les positions où souvent on a été un peu forcé de se questionner. Et ça, que c'est pas forcément, c'est pas quelque chose dont on a à se plaindre ou c'est pas triste. Enfin, c'est pas pour positiver le fait d'être dominé, hein. Mais il y a vraiment une force, il y a une force sociale, qui aussi éloigne le discours, qui pourrait être un peu pessimiste ou victimaire dans les analyses de la domination. C'est aussi pour moi une phrase qui donne du courage et une image de soi qui est hyper revalorisante. De la belle manière.
1: Ça renverse les pouvoirs, ou en tout cas ça les ouvre. L'idée c'est de ne pas laisser les hommes blancs dominants humilier sans savoir ou quoi, mais c'est d'ouvrir au contraire. Enfin, je veux dire, il y a pas de revanche. Voilà, c'est ce que je veux dire. C'est pas quand je dis il y a un renversement des choses. Non, en fait, il y a plutôt une ouverture pour tout le monde. C'est plutôt ça. Mise en pratique, peut-être, à moins que tu veuilles ajouter quelque chose sur. Est-ce que tu peux la relire ?
0: C'est ce que j'allais proposer justement, parce que les idées peuvent venir au fur et à mesure. Ouais. Et c'est vrai que comme elle est un tout petit peu longue, si les interprétations proposées par les hommes et ou les blancs, les blanches, les bourgeois, les bourgeoises, les hétérosexuels peuvent être si partielles et faussées. Ce n'est pas en raison d'une incompétence essentielle, mais parce que le confort des positions socialement dominantes permet l'économie de nombreux questionnements.
2: Oui, bah moi, ça, pour moi, ça parle effectivement du privilège qu'on a en n'étant pas confronté à certaines oppressions, donc dans l'idée d'oppression systémique, des discriminations, des... En n'y étant pas confronté, on n'a finalement pas accès à tout un tas de vécus. Et donc, ça rend effectivement faussé des points de vue, parce qu'ils ne sont pas basés sur... c'est ce que je disais tout à l'heure.
1: Mais peut-être l'idée n'est pas forcément... on peut ne pas arriver à se mettre à la place de l'autre, mais il faut juste le savoir. Et laisser la place à l'autre, alors. C'est-à-dire que on peut pas adopter de tous les points de vue, quelquefois. Enfin, pouvoir dire, là, je ne peux pas. Sans doute, tu vis quelque chose de différent. Sans doute, moi, je n'y ai pas accès. Hein, je peux faire un effort, mais je n'y ai pas accès. Et simplement se retirer, ne pas donner... Ne pas donner un avis ou ne pas affirmer quelque chose si on ne sait pas.
0: On pourrait presque dire que c'est les personnes qui se posent le moins de questions qui ont le plus de réponses. C'est un peu ça le problème dominant, je trouve, par rapport à ce que tu dis. C'est-à-dire non seulement la vie ne les a pas forcés à se poser des questions, on peut prendre aussi l'exemple de l'hétérosexualité, dans la parenthèse. Si on sent qu'on a un désir hétérosexuel dans une société hétéronormative, tout va bien, on ne se pose pas de questions. Mais si en plus de ça, on vient... faire taire ou brimer la parole des personnes qui sont dans des sexualités qui les amènent à la souffrance, à de la stigmatisation, etc. Ou en tout cas, elles ont à lutter pour faire valoir la légitimité de leur orientation sexuelle. À minima, ce serait d'être capable d'écouter et, a fortiori, de pas juger, de pas brimer, de pas considérer qu'il y a de la déviance, parce que souvent, c'est un vocabulaire qui devient vite très oppressif. Et, on pourrait dire que ça amène à beaucoup d'humilité. Aussi, d'être méfiant vis-à-vis de tout ce qu'on n'a pas questionné, faute d'avoir été confronté à des difficultés de vie.
2: Oui, ça vient critiquer, j'ai l'impression, comment fonctionnent beaucoup de sphères du pouvoir. Le fait que dans certaines sphères politiques, ce soit que des hommes qui se retrouvent à légiférer autour de l'avortement, par exemple, c'est questionnant, et effectivement, enfin, moi je trouve que c'est problématique à cet endroit-là, mais... Enfin, c'est un exemple.
0: On passe au troisième moment.
1: On passe à la pratique. Qui veut s'y coller?
3: Je regarde Jade.
2: Et ben, alors, moi, ça m'a amené à me dire que. Enfin, ça me pose cette question de. Comment dire? Quand on a envie de porter des voix qui sont pas les siennes, des voix minorisées, ce qui est le cas, j'ai l'impression, à la Fougue, où on a envie de faire entendre des récits différents de ceux de la norme dominante. Mais du coup, quand on n'est pas concerné par ces vécus, voilà, ça pose des questions de justesse, etc. Et ça m'invoque la radio aussi, où, qui est un vecteur de parole. Et donc, je trouve cette phrase hyper comment dire, pertinente à plein d'endroits. Ça me donne envie de l'écrire dans mon bureau et d'inventer ce livre de manière plus globale. J'ai l'impression que j'avais jamais eu cette façon de voir les choses que, oui, dans la traduction, selon qui on est en tant que traducteur, traductrice, ben on a un point de vue, parce qu'on avait un point de vue situé, et du coup on va pas utiliser les mêmes mots pour traduire. Enfin, je trouve ça, j'ai trop envie de lire la suite.
3: Et oui, pour moi, évidemment, pour la radio, c'est comment on laisse, et c'est aussi un travail qui reste toujours à continuer, c'est comment on donne à entendre d'autres voix que la sienne. C'est le propre de la radio, c'est le propre des émissions, mais vraiment même au-delà de ça, d'aller même en amont de ça, que par exemple moi c'est très confortable, je pose les questions, sauf que quelquefois si les réponses sont les réponses vont forcément découler des questions, donc j'ai un pouvoir terrible. Et donc l'idée c'est aussi de mettre en place c'est à continuer, mais en tout cas ça me fait vraiment réfléchir là-dessus, sur comment donner la parole aux gens, mais avant tout leur permettre de poser les sujets et les questions, qu'ils soient
0: J'aime beaucoup cette idée de remettre, moi ça me parle aussi, les questions en avant, c'est-à-dire prendre au sérieux que le plus important c'est peut-être pas tant de permettre d'avoir les réponses qu'on souhaite, mais de poser les questions qui nous paraissent importantes, enfin en termes de pouvoir politique. Et me concernant, la réflexion pratique que ça vient réveiller, c'est une vieille question chez moi, c'est la question du confort. C'est aussi un mot qui est dans la phrase, et je trouve que ça pourrait être, j'aime bien ne pas laisser au capital ou au patriarcat des mots qu'il a bafoués, et sortir de sa zone de confort, c'est devenu quasiment une injonction management, voilà. Et on pourrait dire que là, sortir de sa zone de confort dans le sens donné par cette citation, ça devient pas un défi individualiste de se surpasser de je sais pas quoi, mais juste être capable d'entendre des voix qui peuvent être inconfortables pour nous parce qu'elles nous font entendre le ou la privilégiée qu'on est, les parts de dominant, dominante en fonction des rapports de domination en nous. Et ouais, le confort, c'est de pouvoir être sourd, on pourrait dire, quand on est dominant, et s'arracher à ce confort qui peut être violent, mortifère, etc. Ça prendrait un sens non pas de défi héroïque et viriliste, mais au contraire d'écoute active et de capacité à aller et à rendre possible les voix différentes, les voix minorées. Et c'est un peu ça que j'aurais envie de garder comme un mantra. C'est comment tu te débarrasses presque de ce confort qui t'a été collé en tant que dominant et qui te rend un peu solitaire, un peu éloigné de toute une diversité d'existence, de trajectoire sociale.
3: Et t'as des pistes de comment faire pour te
0: Bah, par exemple, en organisant des ateliers d'éducation populaire politique, je trouve que c'est des beaux moments, c'est des beaux moments de rencontre. Mais même là, bon, on va pas rentrer dans les questions sur la communication, mais c'est des vraies questions politiques. Quand on organise des ateliers d'éducation populaire, on est souvent confronté à une forme d'entre-soi social. Mmh. C'est-à-dire que ça va être des profils, des trajectoires de vie qui sont intéressés par ces questions-là et qui sont déjà des fois conquises ou convaincues. Et voilà, c'est un sacré défi, je trouve, d'aller à la rencontre de personnes différentes de soi, parce que la société favorise pas ça du tout, les rencontres et l'altérité sociale.
3: Mmh. Et de moins en moins à la fougue, c'est aussi des questions, puisque vous organisez, donc on n'a pas reprécisé, tu peux peut-être le faire, on a encore quelques minutes, tu peux peut-être juste redire ce qu'est la fougue.
2: Oui, c'est une association qui existe depuis 2019 et qui propose en effet des ateliers aussi d'éducation populaire, des stages, des événements, et puis qui notamment porte une bibliothèque féministe, queer, enfin voilà, qui a plutôt qui met en avant des thématiques autour des questions d'oppression justement. Et dans l'idée de faire entendre, ou en tout cas faire lire des récits minoritaires. Donc précisément dans cette idée-là, un peu de... Alors non pas de mettre des claques littéraires, mais en tout cas un peu de secouer dans un sens les gens qui vont avoir ces livres entre leurs mains, parce que ça vient voilà, faire réaliser des choses que notre confort de dominant n'a pas en tête forcément.
3: Et est-ce que la question des publics, ben, je trouve que c'est vraiment une question fondamentale, hein, ça tourne autour de ça, vraiment de l'altérité finalement. On revient, c'est ce que tu disais aussi, voilà, sur la traduction, c'est comment on fait avec l'altérité, comment on donne la place vraiment à l'altérité, comment on l'entend, et si on n'arrive pas à l'entendre, dire qu'on n'arrive pas à l'entendre et lui laisser la place et ne pas parler dessus. Est-ce que toi, sur ces questions-là, enfin toi ou vous, à la fougue, vous rencontrez aussi ces difficultés de parler, d'échanger avec des publics variés ou pas?
2: Si, bien sûr, oui, il y a cette question de l'entre-soi, elle se pose, elle s'est toujours posée, et bah oui, elle est un peu irrésolue. Enfin, on a cette envie-là, effectivement, d'ouvrir et de faire en sorte que justement les espaces qu'on propose, ils permettent la rencontre de vécus différents. Mais non, j'ai pas forcément une recette miracle.
0: Moi, j'ai pas de recette miracle sur les personnes qui viennent, mais j'en profite parce que c'est un peu l'état d'esprit de l'émission pour faire des louanges de l'arpentage comme outil, parce que ce qui est intéressant et ce que j'ai souvent constaté, presque toujours, c'est que paradoxalement, l'arpentage, on vient pour écouter la voix d'un auteur ou d'une autrice. Donc on pourrait se dire, bah, tu risques pas d'entendre les gens parler, puisque d'emblée tu leur mets un livre entre les mains. Mais en fait, justement, c'est souvent un très bon support, parce qu'en fait, les personnes, avec la technique justement de qu'est-ce que tu ressens, qu'est-ce que ça te donne à penser, qu'est-ce que ça pourrait changer, sont vraiment amenées à faire entendre leur voix. Et c'est souvent plus facile de passer par la médiation de comment je rebondis à quelque chose que j'ai lu, que d'arriver devant quelqu'un, de poser un micro en disant « j'ai envie d'entendre ton ressenti ou ton vécu, vas-y, parle !» Parce qu'en fait, ça peut être encore une injonction qui peut faire beaucoup penser à un oral scolaire, qui peut être très intimidante. Et c'est vrai que pour ça, l'arpentage est assez, assez précieux et efficace, parce que finalement, le livre, les idées du livre sont comme un support où justement les voix se font plus facilement entendre. Parce que c'est pas toujours évident. Si quand on a été dominé et oppressé par une société, on n'a pas très envie. Des fois, il y a aussi des techniques de défense qui se sont construites et qui sont tout à fait normales. Et donc voilà, quand il y a quelqu'un qui dit « mais si, tu peux parler, ici on est dans un espace sécure », y a de la méfiance et qui, ouais, voilà, qui se comprend en fonction des trajectoires de vie de chacun et de chacune.
3: Mmh. Mais pour terminer, on peut peut-être inviter les gens à se renseigner, parce qu'il va y avoir un prochain arpentage là au mois de février au Vence, c'est ça?
0: Ouais, peut-être même dès fin janvier. Mmh. Ça va être le féminisme pour les 99%. Trois autrices, un livre avec 12 thèses, très, très simple, très efficace, très incisif, qui est devenu un classique anglophone. Et voilà, donc ce sera un mardi soir comme souvent, mais j'ai pas encore la date, ce sera fin janvier. Mais l'information circulera dès qu'on en saura plus.
3: Eh ben merci beaucoup. Il y a des arpentages qui sont prévus, non?
2: Non, mais ça me donne un peu cette envie-là d'en organiser prochainement et de venir à celui qui sera proposé.
3: Bah, merci beaucoup, Seb, pour ta... Tu nous la relis juste une fois.
0: Je peux redonner déjà le nom de l'autrice. Noémie Grunenwald, sur les bouts de la langue. Et on peut terminer effectivement par la citation. Je vais la lire sans la parenthèse pour qu'elle soit un peu plus concise. « Si les interprétations proposées par les hommes peuvent être si partielles et faussées, ce n'est pas en raison d'une incompétence essentielle, mais parce que le confort des positions socialement dominantes permet l'économie de nombreux questionnements. »
3: Merci beaucoup. Vous pouvez nous retrouver les 2e et 4e dimanches de chaque mois à 11h ou sur le site fréquence7.net. Et merci Clara pour la réalisation de cette émission. Ciao.

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1: 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Vous allez voir, ce titre a un petit goût de friandise. On se retrouve sur Fréquence Tech. 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

0: Nature Boy, c'était Lisa Egdahl avec le trio Peter Nordahl sur l'album Back to Earth chez BMG Classique 1998. C'est comme ça que commence le second épisode de Jazz en été. Bonjour chers auditeurs, venez continuer avec nous la recherche du temps perdu de Marcel Proust.
1: Combray. De loin, à 10 lieues à la ronde, vu du chemin de fer quand nous y arrivions la dernière semaine avant Pâques, ce n'était qu'une église résumant la ville, la représentant, parlant d'elle et pour elle au lointain. Et quand on approchait, tenant serré autour de sa haute mante sombre, en plein champ contre le vent, comme une pastoure ses brebis, les dos laineux et gris des maisons rassemblées qu'un reste de rempart du Moyen-Âge, cerné ça et là d'un trait aussi parfaitement circulaire qu'une petite ville dans un tableau de primitif. À l'habiter, Combray était un peu triste, comme ces rues dont les maisons construites en pierre noirâtre du pays, précédées de degrés extérieurs, coiffées de pignons qui rabattaient l'ombre devant elles, étaient assez obscures pour qu'il fallût, dès que le jour commençait à tomber, relever les rideaux dans les salles. Des rues au grave nom de saints, desquelles plusieurs se rattachaient à l'histoire des premiers seigneurs de Combray, rue Saint-Hilaire, rue Saint-Jacques, où était la maison de ma tante, rue Saint-Hildegarde, où donnait la grille, et rue du Saint-Esprit, sur laquelle s'ouvrait la petite porte latérale de son jardin. Et ces rues de Combray existent dans une partie de ma mémoire si reculée, peinte de couleurs si différentes de celles qui maintenant revêtent pour moi le monde, qu'en vérité, elles me paraissent toutes, et l'église qui les dominait sur la place, plus irréelles encore que les projections de la lanterne magique. Et qu'à certains moments, il me semble que pouvoir encore traverser la rue Saint-Hilaire, pouvoir louer une chambre rue de l'Oiseau, à la vieille hôtellerie de l'Oiseau Fléché, des soupiraux de laquelle montait une odeur de cuisine que s'élève encore par moments en moi, aussi intermittente et aussi chaude. Serait une entrée en contact avec l'au-delà plus merveilleusement surnaturelle que de faire la connaissance de Golo et de causer avec Geneviève de Brabant.

0: 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C'était Andy Shepard Quartet, l'album Surrounded by Sea chez ECM 2014 pour Jazz en été, avant de continuer cette recherche du temps perdu de Marcel Proust.
1: La cousine de mon grand-père, ma grand-tante, chez qui nous habitions, était la mère de cette tante Léonie qui, depuis la mort de son mari, mon oncle Octave, n'avait plus voulu quitter d'abord Combray, puis à Combray sa maison, puis sa chambre, puis son lit, et ne descendait plus, toujours cachée dans un état incertain de chagrin, de débilité physique, de maladie, d'idées fixes et de dévotion. Son appartement particulier donnait sur la rue Saint-Jacques, qui aboutissait beaucoup plus loin au Grand Pré, par opposition au Petit Pré, verdoyant au milieu de la ville entre trois rues, et qui, uni, grisâtre, avec les trois hautes marches de grès presque devant chaque porte, semblait comme un défilé pratiqué par un tailleur d'images gothiques à même la pierre où il eût sculpté une crèche ou un calvaire. Ma tante n'habitait plus effectivement que deux chambres contiguës, restant l'après-midi dans l'une, pendant qu'on aérait l'autre.

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1: Et oui, c'était Carla Bley qui rigolait un petit peu avec Rüdiger Krause. Steve Swallow s'était enregistré au Peter Carl Studio à Brooklyn, New York, en août 2014. Et c'est pour Jazz en été, et c'est toujours en compagnie de Marcel Proust.
2: C'était de ces chambres de province qui, de même qu'en certains

un pays, des parties entières de l'air ou de la mer sont illuminées ou parfumées par des myriades de protozoaires que nous ne voyons pas, nous enchantent des mille odeurs qui dégagent les vertus, la sagesse, les habitudes, toute une vie secrète, invisible, surabondante et morale, que l'atmosphère y tient en suspens. Odeurs naturelles encore, certes, et couleurs du temps comme celle de la campagne voisine, mais déjà casanière, humaine et renfermée. Gelée exquise, industrieuse et limpide de tous les fruits de l'année qui ont quitté le verger pour l'armoire. Saisonnière, mais mobilière et domestique, corrigeant le piquant de la gelée blanche par la douceur du pain chaud, oisive et ponctuelle comme une horloge de village, flâneuses et rangées, insoucieuses et prévoyantes, lingères, matinales, dévotes, heureuses d'une paix qui n'apporte qu'un surcroît d'anxiété et d'un prosaïsme qui sert de grand réservoir de poésie à celui qui la traverse sans y avoir vécu. L'air y était saturé de la fine fleur d'un silence si nourricier, si succulent, que je ne m'y avançais qu'avec une sorte de gourmandise, surtout par ces premiers matins encore froids de la semaine de Pâques, où je le goûtais mieux parce que je venais seulement d'arriver à Combray.

0: Jacob Bro Trio avec Thomas Morgan à la contrebasse et Joey Baron à la batterie. Quel trio, mes aïeux, pour Jazz en été, toujours avec Marcel Proust.
1: Dans la chambre voisine, j'entendais ma tante qui causait toute seule à mi-voix. Elle ne parlait jamais qu'assez bas, parce qu'elle croyait avoir dans la tête quelque chose de cassé et de flottant qu'elle eût déplacé en parlant trop fort. Mais elle ne restait jamais longtemps, même seule, sans dire quelque chose, parce qu'elle croyait que c'était salutaire pour sa gorge, et qu'en empêchant le sang de s'y arrêter, cela rendrait moins fréquents les étouffements et les angoisses dont elle souffrait. Puis, dans l'inertie absolue où elle vivait, elle prêtait à ses moindres sensations une importance extraordinaire. Elle les douait d'une motilité qui lui rendait difficile de les garder pour elle, et à défaut de confident à qui les communiquer, elle se les annonçait à elle-même en un perpétuel monologue qui était sa seule forme d'activité. Malheureusement, ayant pris l'habitude de penser tout haut, elle ne faisait pas toujours attention à ce qu'il n'y eût personne dans la chambre voisine, et je l'entendais souvent se dire à elle-même « Il faut que je me rappelle bien que je n'ai pas dormi ». Car ne jamais dormir était sa grande prétention, dont notre langage à tous gardait le respect et la trace. Le matin, Françoise ne venait pas l'éveiller, mais entrait chez elle. Quand ma tante voulait faire un somme dans la journée, on disait qu'elle voulait réfléchir ou reposer. Et quand il lui arrivait de s'oublier en causant jusqu'à dire « ce qui m'a réveillé » ou « j'ai rêvé que », elle rougissait et se reprenait au plus vite.

0: Alice Coltrane pour Impulse en 1971. Il me reste à remercier avant de m'en aller Sophie Lefebvre qui fait si bien la lecture de Marcel Proust et par qui Fréquence 7 collabore à cette émission Jazz en été. Il me reste à remercier enfin et surtout Vincent Guigon qui réalise tout ça. Ciao, ciao.
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0: 19h à l'écoute de Fréquence 7, voici tout de suite les rediffs de l'été avec Oscillation Atemporelle présentée par Marie.
1: 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Et si le dimanche à 19h était le moment d'une autre évasion sonore décalée, pas pareil sur Fréquence 7, le moment d'une pause grandiose, intimiste, virtuose aussi, qui résonne de créations sonores et musicales d'au-delà notre quotidien, ce que très largement chacun appelle selon son goût dans notre monde occidental, musique classique, musique savante ou grande musique. Oscillation Atemporelle est animée par Marie au micro et à la conception, avec la complicité de Philippe Forger et le soutien technique de Sylvain. Diffusion le 7 décembre, rediffusion le 21 décembre. 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Pour cette oscillation atemporelle de décembre, clin d'œil à l'actualité musicale du Sud-Ardèche, nous allons écouter de la musique slave de Wojciech Kilar, Piotr Ilitch Tchaïkovski et Jan Sibelius. Dimanche prochain, le 14 décembre, à 17h, vous pourrez entendre une interprétation de la pièce Orava de Kilar dans l'église Saint-Laurent d'Aubenas sous la baguette de Philippe Forger. Le programme du concert, outre Mozart et Schubert, propose une élégie pour Yvan Samarin de Tchaïkovski. Si vous écoutez la rediffusion de l'émission, c'est trop tard pour le concert, mais il vous reste cette oscillation. Et au menu des plaisirs, un tapiola de Jan Sibelius. C'est date à lui 1865-1957. Orava de Wojciech Kilar, lui c'est 1935-2013. Et Roméo et Juliette de Piotr Ilitch Tchaïkovski, 1840-1893.
2: Tchaïkovski, tu nous dis quelques mots?
3: Ah, bah alors ça c'est un de mes compositeurs fétiches. Il est né en 1840, il est mort en 1893, donc on est en plein 19e, dans la Russie, qui est sauvage, mais ça a l'air d'être une constante hein, chez les Russes, d'être sauvage. Hein. Et à l'époque, c'est quand même très sauvage. Hein. C'est-à-dire qu'il y a ceux qui regardent du côté de l'Europe de l'Ouest, et puis il y a ceux qui disent non, il faut que la russitude soit pleine et entière. Donc Tchaïkovski, on lui reproche de ne pas être dans cette russitude-là, parce que lui il aime bien Brahms, il aime bien Berlioz, et puis il aime bien ces influences-là. Et puis quand on est à Saint-Pétersbourg ou à Moscou, je sais pas si c'est vraiment la Russie. C'est pas la Russie des campagnes, c'est pas la Russie du peuple, c'est autre chose quand même. Et donc Tchaïkovski, lui, il est à Moscou et à Saint-Pétersbourg. Il écrit des symphonies, il écrit des concertos, mais on lui en veut d'avoir cette proximité avec d'autres compositeurs en Europe de l'Ouest, notamment. Et il va composer 6 symphonies. Alors, la première n'est pas beaucoup jouée aujourd'hui. La deuxième s'appelle Petite Russie. Alors, il se trouve que la Petite Russie, c'est comme ça qu'on dénommait l'Ukraine à l'époque. Voilà. Et une troisième qui est la Symphonie Polonaise. Alors, c'est pareil, c'est à une époque où la Pologne, elle est russe. Elle est annexée par la Russie. La quatrième, elle est souvent jouée. La cinquième aussi. Et la sixième, c'est la Symphonie Pathétique. Donc, il y a beaucoup de chefs-d'œuvre. C'est un compositeur de ballet, parce que le ballet est très en vogue à Saint-Pétersbourg à l'époque. Donc, Tchaïkovski va composer d'abord le Lac des Cygnes. Un peu plus tard, il compose La Belle au Bois dormant. Et puis, il termine sa carrière, les dernières années de sa vie. Donc, c'est un vieux monsieur. Il écrit Casse-Noisette. Il a une vie mouvementée, parce que c'est un mariage malheureux. C'est un monsieur qui aime les messieurs. Donc, à la limite, pas vu, pas pris, hein, mais son mariage est malheureux. Donc, de ça, on lui en voudra aussi dans la société. Et puis, on sait qu'à la fin de sa vie, il a flashé sur un jeune homme qui se trouvait être un petit cousin éloigné du tsar. Et ça va pas du tout. Ce qui fait que sa mort reste entourée de mystères. Puisqu'il est officiellement mort du choléra à Saint-Pétersbourg en 1893. On sait qu'il a été dans la Neva, donc c'est la grande rivière à Saint-Pétersbourg, en plein hiver, donc il y a ça aussi. Est-ce que c'est un accès de folie ou est-ce qu'on l'a forcé à ça? En tous les cas, il est mort du choléra et il y a de plus en plus de thèses d'historiens pour dire c'est un suicide forcé, voire c'est un assassinat. Et cet aspect de l'homosexualité de Tchaïkovski, le régime actuel, par exemple, le nie complètement. C'est-à-dire, ça ne doit pas être dit, ça n'existe pas et c'est pas vrai. Voilà. Donc c'est une vie pas simple, c'est une vie un peu torturée, c'est une vie d'un très grand compositeur qui était reconnu dans le monde entier, y compris aux États-Unis. Donc, même les jeunes États-Unis applaudissaient vraiment la musique de Tchaïkovski. Et il laisse une place indélébile, une marque indélébile dans la musique du répertoire de ballet, musique symphonique, la musique de concerto, musique de concert. C'est un immense compositeur. On a un petit peu arrangé sa vie voilà, pour la bienséance, on va dire, mais c'est ridicule. Et puis c'est quelqu'un qui rayonne et qui rayonnera longtemps encore.

0: Wojciech Kilar.
1: Ouais,
0: Wojciech Kilar. Et l'œuvre.
1: Orava.
0: Vas-y.
1: Voilà. Alors, compositeur, c'est un compositeur polonais qui est décédé il y a quelques années. C'est un compositeur qui a vraiment un pied dans le 20e, un autre dans le 21e. Donc, compositeur actuel. Et en fait, il a écrit une pièce qui s'appelle Orava, qui est pour orchestre à cordes. Et la pièce est un hommage aux danses et chants folkloriques du sud de la Pologne. Alors, le sud de la Pologne, c'est très montagneux, c'est très forestier, donc c'est pas du tout la plaine telle qu'on peut se l'imaginer autour de Varsovie. Et il y a des coutumes musicales, un folklore qui est très très riche, qui est très très très très vivace, très joyeux. Et donc, il a décidé de faire une pièce qui est relativement courte, hein, Orava, ça dure une dizaine de minutes. Et c'est le principe de la musique minimaliste, c'est-à-dire on prend une toute petite cellule, on la répète, on comme une espèce de mantra, et puis au bout d'un moment on va décliner des énergies nouvelles autour de cette cellule sur laquelle on s'est bien imprégné, et puis la danse devient frénésie, c'est quelque chose d'une énergie incompressible, ça nous emmène très loin, et puis c'est flamboyant. Donc c'est cette belle partition de Wojciech Kilar, moi je suis très très très heureux de pouvoir la donner à entendre avec Tchaïkovski, avec Sibelius. Et pour la petite histoire, ce monsieur a fait une très belle carrière au cinéma. Donc, par exemple, on lui doit la bande son du film Dracula de Coppola. Voilà. Donc, on le connaissait plus pour cette bande-là que pour ses pièces de concert. Mais c'est un magnifique compositeur pour le concert également.
0: Et il est d'où, lui ?
1: Pologne.
0: Il est polonais.
1: C'est un polonais. C'est un Polonais. Il y avait une école, on va dire, de musique minimaliste polonaise au XXe siècle, avec des gens comme Goretzky, Kilar, c'est-à-dire, encore une fois, c'est prendre des petites cellules et puis les décliner et voir comment la répétition des choses peut créer comme un mantra, comme quelque chose qui nous permet d'être un petit peu en élévation aussi, voilà.
0: Il y a répétition, mais il y a des petits chaos. Moi, j'ai écouté et j'ai entendu. Je me suis dit, mais pourquoi ça boite ? Qu'est-ce qui se passe ? Et après, je me suis dit, mais je compte, c'est pas possible, ça boite.
1: Ouais.
0: Et donc, ça passe à 3 temps, à 2 temps,
1: ouais.
0: À 7, 8.
1: Oui. Mais oui, en fait, c'est ça, c'est super. C'est-à-dire qu'il nous met dans une ambiance qui est très stabilisée au niveau de la pulsation, au niveau du tempo. Et puis par moment, tiens, j'enlève une croche. Alors oui, c'est boiteux. Tiens, ouais, on a perdu l'équilibre, mais c'est aussi une façon de raccrocher la concentration et l'attention. C'est pas si linéaire que ça. Il y a des petits accidents et des petites surprises. Et puis il construit, lui, le rebond avec ça.
0: C'est ça. C'est un peu, on est un peu en transe. Et finalement, non, pas du tout, parce que vous loupez.
1: Non, c'est un jeu sonore.
0: Jeu.
1: Voilà. Je vous emmène là, et puis, bon, en fait, non, je vous y emmène pas. Je vous propose autre chose.
0: Et il a écrit pour quels instruments ?
1: Alors là, on sera avec orchestre de chambre, on sera 14 instrumentistes à cordes. Donc des violons, alto, violoncelle et contrebasse. L'orchestre à cordes traditionnel.

0: Et donc Sibelius.
1: Alors Sibelius.
0: Johann Sibelius.
1: Voilà, Jan. Chez les, ouais, finlandais. Donc chez les Finlandais, c'est Jan. Mais on trouve aussi son nom germanisé, c'est-à-dire à la mode allemande, parce que ça permettait de faire circuler l'édition musicale plus facilement quand on germanisait le nom. Bah, c'est pareil, c'est un compositeur qui alors lui, il a un pied sur le 19e et l'autre sur le 20e siècle. Et c'est un compositeur qui est né dans l'Empire russe. Et puis qui va finir sa vie en tant que Finlandais, puisque à l'époque la Finlande n'existait pas au moment de sa naissance, et puis la Finlande va être créée par la suite. Et c'est ce qu'on appelle le romantisme tardif. C'est-à-dire ben, les avancées du XXe siècle, les ébullitions à la Stravinsky, ou les choses un petit peu âpres comme ça, c'est pas lui. Il reconnaît le bien fondé de tout ça, mais lui, il s'inscrit dans une patte romantique. Il y a des grands paysages, alors il y a de la forêt, des lacs, des couchers de soleil, la mer, tout y est. C'est vraiment des peintures sonores extraordinaires. Et puis la palette orchestrale est somptueuse, c'est très émouvant. Et puis c'est un compositeur à la fois du paysage grandiose et puis aussi de l'intimité. Voilà, donc il y a des choses un peu âpres harmoniquement par moment, parce que sur l'expression, il est sans concession. Si je veux vous dire quelque chose de très triste, je sais le faire. Voilà, donc
0: du mineur.
1: Ah ben oui, des modes mineurs bien exploités chez Sibelius. Ben, il y a un titre très célèbre chez lui, c'est la valse triste. Voilà, mais il y a beaucoup de choses comme ça qui sont très, à la fois très intemporelles et en même temps, ben, c'est une touche très personnelle et très intime. On peut l'imaginer dans sa petite maison en bois, au bord d'un lac, au fond d'une forêt, je sais pas, mais en train d'écrire ça. Et C'est une gloire internationale, Sibelius, parce que sa musique a toujours été jouée depuis que les symphonies ont été créées. Elles ont été jouées partout, dans le monde entier. Elles continuent à l'être beaucoup. Et lui était quelqu'un d'assez secret, d'assez mystérieux. Et en tous les cas, l'identité à son pays était quelque chose de très très important. On lui doit l'hymne national de la Finlande à travers son poème symphonique Finlandia. Donc voilà. Mais c'est aussi un compositeur, je l'ai dit, romantique tardif, mais c'est aussi quelqu'un qui a connu toutes les guerres que la Finlande a dû mener pour son indépendance contre l'URSS.

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Chaque génération, sans doute, se croit vouée à refaire le monde. La mienne sait pourtant qu'elle ne le refera pas. Mais sa tâche peut être plus grande. Elle consiste à empêcher que le monde se défasse. Héritière d'une histoire corrompue, se mêlent les révolutions déchues, les techniques devenues folles, les dieux morts et les idéologies exténuées. De médiocres pouvoirs peuvent aujourd'hui tout détruire, mais ne savent plus convaincre. L'intelligence s'est abaissée jusqu'à se faire la servante de la haine et de l'oppression. Cette génération a dû, en elle-même et autour d'elle, restaurer, à partir de ses seules négations, un peu de ce qui fait la dignité de vivre.

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vérité mystérieuse, brillante, toujours à conquérir. 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Nous devons marcher vers cette butte, péniblement, mais résolument, certains d'avance de nos défaillances sur un si long chemin.

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